0: satisfait pour une réservation, s'il vous plaît.
1: Oui, monsieur. Vous serez combien?
0: Nous serons 4 personnes.
1: Avec plaisir, je note. 7 à canon.
0: Du temps, Perron. P-E-R-R-O-N.
1: Perron, pour 4 personnes, c'est réservé.